0: Comment ça va?
1: San Francisco avec un 53.
2: Le principe du 97-40 va être obtenu. Papillon demande une confirmation d'adresse parce que à cette adresse-là, il n'y a aucune alarme.

0: Un changement d'adresse au lieu du 9740 avenue Topino. L'adresse est le 9700 avenue Topino. Il y a une alarme à l'appartement 15 et c'est dû à un avertisseur de fumée qui était défectueux. 1222 pour le 243 et le 443.
1: C'est 1229 le 243.